0: Mais j'enlève mon sanglier.
1: Exactement.
0: Il fait un soir.
1: C'est un foyer, tu connais.
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